0: C'est un peu comme l'image du peintre qui a besoin un peu de prendre de la distance et qui déjà se recule de son chevalet, ça c'est la première distance. Et la plus grande distance encore, c'est carrément de quitter la table et de réfléchir différemment. Ah oui, parfois c'est même exceptionnel, on se dit mais pourquoi je ne suis pas sortie plus tôt ? Parce que tout à coup, ça vient et en plus la musique c'est tellement le mouvement.
1: Wir spazieren weiter durch den alpinen Garten. Vor uns reckt sich ein weiterer riesiger Baum zum Himmel. Es ist ein Nadelbaum mit dickem Stamm und merkwürdig aufgerauter Rinde. Ein sogenannter Urwelt-Mammutbaum oder auf Französisch Meta Sequoia.
0: Oh wow. Le Meta Sequoia.
2: Meta Sequoia,
0: oui, ça fait très.
2: Il a quel âge?
0: Alors lui, est-ce que c'est aussi un arbre historique? Début du 20e. Oui, c'est pas un arbre. Ouais, pourtant c'est un arbre historique remarquable, 48 peut-être. Ouais, c'est ça. Après-guerre, après deuxième guerre.
1: Wir gehen weiter und ich frage die Komponistin Claire Melanie Sinhuber, ob Bäume denn ihre Lieblingspflanzen sind.
0: Alors, moi, je suis plutôt fan des toutes petites fleurs. Enfin, pour moi, c'est un tout, parce qu'évidemment, si j'ai des petites fleurs avec où il n'y a pas l'ombre des grands arbres, ce n'est pas intéressant. Enfin, pour moi, tout est intéressant. Mais j'aime spécialement les petites fleurs et même les petites fleurs qu'on appelle les mauvaises herbes, c'est-à-dire qui poussent de façon, non volontaire et parfois même qui pousse entre deux pavés dans la ville, quoi.
1: Nicht die Bäume, sondern vor allem blühende Unkräuter gefallen Claire Melanie Sinhuber besonders gut. Sie findet, Unkräuter zeigen einen unglaublich starken Willen zum Leben und wachsen an den unmöglichsten Orten.
0: La vie, quoi. C'est-à-dire, par exemple, une plante qui pousse sur un trottoir, je me dis que sa force de vie, ou même sur un mur, comme ça, je me dis que sa force de vie est complètement exceptionnelle. Alors ça, bon, évidemment, elle est dans un contexte, évidemment, où il y en a plein, là. Ces fleurs des murailles sont très jolies. Mais je trouve, quand c'est en ville, dans un endroit complètement impromptu, on se dit, mais elle veut vivre, quoi. Donc ouais, je crois que c'est cette fascination un peu passer par là et sortir du jardin alpin que j'aime beaucoup.
1: Der Jardin des Plantes in Paris liegt quasi vor der Haustüre von der Komponistin Claire Melanie Sinhuber. Sie kommt oft hierher und findet auch Inspiration für ihre Musik.
0: Je dis souvent, c'est dans ma musique, il y a que de la musique à trouver, mais ma musique se nourrit du monde et donc c'est une partie du monde que je trouve beau et comme il est à la portée de ma maison, j'en goûte. Là, on est dans le tunnel.
1: Nicht nur für die Musik, sondern auch für die Namen von ihren Kompositionen findet Claire Melanie Sinhuber Inspiration hier im Botanischen Garten von Paris.
0: Voilà, et par exemple, dans ce jardin-là, là, le jardin pédagogique, là où on monte, ce que je vous avais raconté au téléphone, j'ai trouvé le titre d'une pièce parce que je me baladais, justement, je ne trouvais pas. D'ailleurs, j'ai toujours pas la titre de ma pièce pour Hernan. Et peut-être que je la trouverai dans ce jardin. Et donc, je marchais et c'est là que j'ai trouvé une plante de mon enfance, une plante des Vosges dont je vous avais parlé. Donc, non, puis par là, les canards...
1: Claire Melanie Sinhubers Begeisterung für Pflanzen spiegelt sich auch in den Titeln von ihren Musikstücken wider. Zum Beispiel heißt eines ihrer Kompositionen Rose Héroïque, die heldenhaften Rosen. Und so klingt diese Musik von Claire Melanie Sinhuber.

0: 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Und das waren die Rose Heroic, die heldenhaften Rosen, ein Musikstück von der Komponistin Claire-Mélanie Sinhubert. Sie ist Composer in Residence am Festival Musikdorf Ernen. Ich habe sie Anfang April in ihrem Lieblingspark auf einen Spaziergang getroffen, im Jardin des Plantes in Paris, also im Botanischen Garten. Auf unserem Spaziergang durch den Park erzählt mir die Komponistin Claire-Mélanie Sinhubert, dass sie während dem Lockdown 2020 zwar auf ihre täglichen Spaziergänge verzichten musste, aber sie hatte sich trotzdem gefreut, weil sie hat sich vorgestellt, wie jetzt die Pflanzen und Unkräuter ungehindert sprießen und gedeihen können.
1: Non, puis il y a ce truc, par exemple, pendant le confinement de 2020, le jardin était fermé. En France, c'était très strict. Ça, c'était dur. Et en même temps, je me suis réjouie pour le jardin. Je me suis dit, il doit être dans une paix. Tranquille, il pousse les bestioles et les mauvaises herbes ont dû justement s'en donner à cœur joie. Et les animaux aussi.
0: Während dem Lockdown konnte sie den Botanischen Garten zwar nicht betreten, aber Claire-Mélanie Sinhubert hat auch von draußen gehört, wie laut und lebendig die Vögel gesungen und gezwitschert haben.
1: Je me disais, mais en fait, il y a une richesse folle au pied de chez nous. On n'a pas besoin d'aller très très loin.
0: Der Reichtum der Natur motiviert Claire-Mélanie Sinhubert, immer mehr Pflanzen kennenzulernen. Bei jedem Spaziergang versucht sie, den Namen von einer neuen Pflanze zu lernen.
1: Et par exemple, là, le fait que à chaque fois que je me balade, je me dis, tiens, je vais apprendre une fleur. Mm-hmm. Ou alors, je rapporte une à la maison et je dis à mes enfants, bah, tiens, regarde ça, cette fleur, elle s'appelle comme ça. Mm-hmm. Et ça, à chaque fois, j'ai l'impression que le monde qui est juste en bas de chez moi s'élargit. Le fait de pouvoir nommer une toute petite chose dont je ne connaissais pas hier le nom, pour moi, mon monde s'élargit et je me dis, c'est merveilleux et puis surtout, c'est infini. Mm-hmm. Voilà, donc là, on voit le jardin alpin du haut. Mm-hmm. Donc parfois, les gens se disent, mais comment on va là?
0: Jeden Tag entdeckt Claire-Mélanie Sinhubert etwas Neues im Botanischen Garten und sie lernt auch fleißig die verschiedenen Vogelstimmen kennen.
1: Et chaque année on peut réviser. Moi chaque année je révise mes oiseaux par exemple, mes chants d'oiseaux. Donc j'ai un petit logiciel qui s'appelle Merlin et donc ce qui me fait plaisir c'est que d'une année sur l'autre je me dis ah je suis pas trop nulle. J'en connais un peu plus que l'année dernière. Par exemple le troglodyte mignon. L'année dernière, j'étais pas tout à fait sûre. Maintenant, je pense que celui-là, c'est bon. Je le connais définitivement. Mais parfois, il faut y revenir plusieurs fois. Donc c'est bien. Quand on n'a pas bien travaillé son solfège des oiseaux, on se dit bon, bah l'année prochaine, au printemps, je. Voilà,
0: donc là, c'est une des. Der Lieblingsvogel von Claire-Mélanie Sinhubert ist die Amsel, auf Französisch le Merle. Es war der erste Vogel, den sie als Kind kennengelernt hatte. Und die Merle begleitet die Komponistin bis heute. Kein Wunder, denn die Amsel ist einer der häufigsten Vögel in Europa.
1: Les classiques. Par exemple, le Merle, c'est l'oiseau de mon enfance. C'est vraiment l'oiseau que j'associe à. Enfin, je sais pas, c'est mon oiseau, quoi.
2: Mon oiseau, c'est qui?
1: Non, mais je dis mon oiseau, c'est le mien, c'est l'oiseau de mon. Mon imaginaire, je dirais, c'est le merle, quoi. Mm-hmm. Un jour, un de mes fils m'a dit « Maman, c'est quoi ton oiseau préféré ?» Je dis « C'est pas que c'est mon préféré, mais c'est mon premier oiseau, c'est le premier que j'ai identifié, je trouve son chant hyper beau. »
0: Die Komponistin Claire-Mélanie Sinhubert mag gerne Vogelstimmen und mir hat sich die nächste Frage aufgedrängt. Ob sie denn den Gesang der Amsel auch singen könne?
2: Tu peux chanter la mélodie de ton oiseau?
1: Ah, impossible. Ah, le merle.
2: C'est juste pour le.
1: Alors voilà. Là, c'est pas son chant là, c'est le cri d'alerte là. Donc soit il a vu quelque chose, soit il prévient qu'il y a un danger. Oui, non, le merle, c'est impossible. Déjà, il a un timbre. Ah là, il y en a plein là.
0: Unser Spaziergang im Jardin des Plantes führt uns auch durch die Zoo-Abteilung von diesem botanischen Garten. Wir sehen einen Steinbock, Kängurus und Wildschweine. Claire-Mélanie Sinhubert schweift kurz ab und kommt dann wieder auf die Amsel zu sprechen. Die Melodie von diesem Singvogel sei besonders komplex, viel zu schwierig, sie nachzusingen.
1: Non, le merle, pour revenir à son chant, déjà c'est par rapport à tous les petits passereaux, c'est déjà un oiseau plus gros, donc son timbre est déjà un peu plus grave. Il a un timbre plus riche, je trouve. Le merle, c'est impossible, mais par contre, je le reconnais tout de suite.
0: Mm-hmm. Kleiner Einschub, während dem Gespräch mit der Komponistin Claire-Mélanie Sinnüber wusste ich noch nicht so genau, wie jetzt die Amsel klingt. In der Vorbereitung auf dieser Sendung habe ich die Webseite von der Vogelwarte Sempach kontaktiert und da ist mir schnell klar geworden, was die Komponistin genau gemeint hat mit der viel zu schwierigen Melodie von der Amsel.

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1: Im Walliser Bergdorf Ernen hat die Komponistin Claire-Melanie Sinnüber eine Künstlerinnenresidenz verbracht. Dort hat sie an der Auftragskomposition für das Festival Musikdorf Ernen gearbeitet. Und ganz nebenbei hat sie in der Zeit einen neuen Vogel kennengelernt. Das Rouge Gueux Noir oder auf Deutsch der Hausrotschwanz.
2: J'élargis mon spectre d'oiseau chanteur. À Ernen, il y avait, alors est-ce que je vais retrouver son nom? Je l'ai évidemment noté, oui, c'est ça, le rouge queue à. Le rouge queue noir, j'allais dire à tête noire, non, le rouge queue noir. Mm-hmm. Donc je ne connaissais pas son nom. Et je me suis dit, mais c'est incroyable cet oiseau. Parce que donc il commence par une phrase aiguë, c'est un tout petit oiseau, hein, un peu classique, et il finit par un donc au début, je me suis dit, tiens, c'est quoi ce bruit?
1: Und so klingt dieser Hausrotschwanz in der Aufnahme der Vogelwarte Sempach.
2: Donc je me suis dit, celui-là, il est vraiment fait pour moi, parce que dans ma musique, j'aime beaucoup mélanger les bruits et les notes. Et donc c'était vraiment c'était de très bon augure qu'il m'accueille à Ernen. C'était un des premiers jours où je suis arrivée, où je l'ai.
1: Die Melodie vom Hausrotschwanz hat es nicht bis in die neue Komposition von Claire-Melanie Sinnüber geschafft. Dafür hat sie aber andere klangliche Elemente mit eingeflochten, denen sie in Ernen begegnet ist.
2: Non, celle qui est rentrée dans ma composition, c'est la, ce sont les cloches. C'est la tonalité des cloches d'Ernen. Parce que, mais d'une façon pas du tout consciente, c'est-à-dire c'était pas du tout « Ah, j'entends ». Le son des cloches, donc je vais faire comme Luigi Nono, je vais mettre des cloches dans ma musique, mais c'est qu'à un moment donné, je me demandais pourquoi il y avait tout le temps un fa dièse. Mm-hmm. Puis à un moment donné, je dis, mais en fait, le fa dièse, c'est parce que c'est la tonalité que j'entends toute la journée, je me suis accordée sur le diapason.
1: Ganz unauffällig hat sich die Tonart der Kirchenglocken in die Musik von Claire-Melanie Sinnüber eingeflochten. Die Komponistin habe sich unbewusst der akustischen Grundschwingung von Ernen angepasst.
2: Non, je me suis accordée dans la tonalité d'Ernen, donc j'espère que ça s'entendra quand les gens, le public aura entendu les cloches le matin, dira tiens, c'est dans la tonalité.
1: In dem Moment hört Claire-Melanie Sinnüber eine Vogelstimme, die sie noch nicht kennt. Sie zückt sofort ihr Handy und versucht, den Vogel zu identifizieren mit einer speziellen App.
2: Alors ça, il faut que j'identifie celui-là, parce qu'il est très beau. Et je ne sais pas ce que c'est. Alors est-ce que c'est un... Est-ce que c'est un rossignol? Est-ce que c'est un philomène? Regardez.
1: Der unbekannte Vogel scheint wieder weggeflogen zu sein. Ich frage die Komponistin Claire-Melanie Sinnüber, ob sich die Vogelstimmen denn auch in ihrer Musik wiederfinden.
2: Alors, il arrive, par exemple, la mésange, là, qu'on a entendu. C'est vraiment l'oiseau. C'est rigolo, parce que quand j'étais enfant, j'ai l'impression qu'on entendait surtout des moineaux qui font chip. Voilà. Et à Paris, je trouve qu'il y a énormément de mésanges charbonnières. Donc, alors ça, parfois, j'en mets dans ma musique. Mais c'est presque parce que, en fait, je considère que je suis une compositrice qui travaille avec les fenêtres ouvertes et que, en quelque sorte, à la fois la lumière qui passe dans, enfin, qui rentre sur moi a une influence sur mon bien-être, mais aussi les sons. Et parfois. Comme j'aime bien les petits motifs un peu répétés, presque un peu limite mécanique, comme on peut trouver chez Ravel ou des choses comme ça, ben, il m'est arrivé de mettre des mésanges d'un coup d'avoir envie de faire titatatit.
1: Und schon wieder hört Claire-Melanie Sinnüber einen anderen Vogel, den sogenannten Zilpzalp, auf Französisch Puyo Velos.
2: Ça, c'est un Puyo Velos, là. Tchaf, tchaf, tchaf, tchaf. Les paysans en France disent que c'est comme s'ils comptaient des pièces. Il l'appelle aussi le tchaf tchaf. Je ne sais pas pourquoi Puyo Velos, mais. Il compte ses sous.
1: Vogelstimmen beeinflussen die musikalische Sprache der Komponistin Claire-Melanie Sinnüber. Daneben spielt auch die Sprache der Menschen eine wichtige Rolle für sie. Als schweizerisch-französische Doppelbürgerin spricht sie neben Französisch auch Schweizerdeutsch. Das Schweizerdeutsche empfindet sie als besonders melodiös und sie meint, es hat ihre musikalische Klangsprache entscheidend geprägt.
3: Et toi, t'as dit, tu parles que française, mais t'as aussi une identité suisse?
2: Oui, alors mon identité est donc surtout dans la langue. Et ce qui m'a un peu ému avec cette histoire de d'Ernen, c'est que d'abord, donc, en y allant, je me suis dit, il faut vraiment que je m'en mette à l'allemand. Je travaille tous les jours, je continue d'ailleurs. Mais que qu'en renouant, comme je te l'ai raconté tout à l'heure, presque par accident, elle a entendu que je savais un peu prononcer le suisse allemand et je me suis mise à parler avec elle. Tout à coup, je me suis dit, mais en fait, il y a quelque chose qui s'est noué dans mon rapport à la musique qui a commencé avec le langage, en fait, avec ces langages. D'ailleurs, c'est drôle parce que tu disais, les Suisses, vous vous définissez par ça, donc peut-être vous êtes un peu plus musicien que les autres peuples, parce que dès le départ, vous avez toutes ces musiques entre lesquelles vous naviguez peut-être de façon très naturelle. Et moi, je pense que le fait d'avoir très tôt eu ces...
1: Die Komponistin Claire-Mélanie Sinhuber und ich spazieren weiter durch den Jardin des Plantes, den botanischen Garten von Paris. Wir treffen viele weitere Vögel an, zum Beispiel den Zaunkönig, eine Krähe und schließlich den Star. Auf Französisch Étourneau. Der Star ist ein Vogel, der die Stimmen von anderen Vögeln imitiert. Der berühmte Komponist Wolfgang Amadeus Mozart hatte selbst ein paar Jahre lang diesen Vogel in seinem Besitz. Auch Mozart mochte offensichtlich Vögel und hat sich von ihnen inspirieren lassen.
2: Et la nature, bah tiens, un étourneau, voilà les petits copains de Mozart là. Oh, ils sont jolis avec des tout mouchetés là. Il y en a de plus en plus. Je n'ai pas du tout le souvenir d'en voir aussi. Puis ils sont pas peureux. On comprend que Mozart s'en soit fait facilement un copain. Voilà, il se rapproche. Voilà les coquins qui imitent.
1: Auch die Musik von Claire-Mélanie Sinhuber erinnert hier und da an Vogelstimmen. Wie in diesem Stück. Es heißt Machinette, kleine Maschinen. Der Titel verweist zwar überhaupt nicht auf Vögel, aber ich finde, man kann sie doch vielleicht ein bisschen raushören.

0: Maschinette von Claire Melanie Sinnüber. Du hörst Radio Rabe mit dem Festivalradio Musikdorf Erlen und heute lernen wir die Komponistin Claire Melanie Sinnüber ein bisschen besser kennen. Sie ist dieses Jahr Composer in Residence am Festival Musikdorf Erlen. Im Herbst vom letzten Jahr hat sie 2 Monate in Erlen verbracht und in dieser Zeit sind die Grundzüge für ihre Auftragskomposition entstanden. Zu Hause in Paris hat Claire Melanie Sinnüber weiter komponiert und wähnt sich glücklich darüber, weil so konnte sie ein Stück von Erlen mitnehmen zu sich nach Hause und sich weiter, wenn auch nur in ihrer Vorstellung, in den Klangwelten von dem Oberwalliser Bergdorf baden.
1: Et finalement, j'ai considéré que j'ai eu beaucoup de chance parce que j'apportais Erlen à Paris avec moi. Donc je pouvais finalement cueillir les fruits de mon travail parce que j'avais fait vraiment le gros du travail. J'avais toute la matière en fait principale pour composer. Je dirais pas que c'est pas la partie la moins agréable, mais disons qu'en tout cas, quand dans une œuvre on a toute la matière et qu'il n'y a plus qu'à composer, il y a quelque chose d'extrêmement plaisant. C'est vraiment voilà, comme un arbre qui a déjà poussé. Alors c'est beau de le faire pousser ou même de le faire naître, de placer la première graine, mais c'est vrai que quand on pose la graine dans la terre, on ne sait pas trop ce que ça va donner, quelle va être sa forme, quelle va être sa taille. Là, déjà, les fruits commencent à pousser.
0: Mit der Namensgebung für ihre Musik tut sich Claire Melanie Sinnüber schwer. Ihre Expertise liege schließlich bei der Musik und nicht bei der Sprache. Ihre Musik möchte sie mit einer gewissen Klarheit und Zugänglichkeit gestalten.
1: Je cherche une clarté dans ma musique, je cherche même une forme d'accessibilité, ce qui ne veut pas dire que je me dis tiens, qu'est-ce qui pourrait plaire au public, c'est pas la question.
0: Claire Melanie Sinnüber suche auch nach einer Art Weichheit, nach einer Natürlichkeit im Klang. Sie nennt es die wilde Stimme der Kindheit.
1: Je suis en quête dans ce que je fais d'une espèce de douceur, d'organicité, je dis souvent que c'est comme si je cherchais une espèce de voix d'enfance, mais qui ne serait pas... Quand je dis ça, je dis toujours faire attention, il n'y a pas une histoire de nostalgie ou de retrouver, par exemple, une musique d'antan. Non, ce n'est pas ça. C'est une espèce de voix presque d'avant le langage, pour revenir encore à la question du langage, donc qui serait à la fois un peu sauvage. Là, ça rejoint la vraie vie vive de tout à l'heure, une espèce de vie...
0: Das Natürliche vereinen mit dem Seltsamen. Das strebt Claire Melanie Sinnüber an mit ihren Kompositionen. Einmal habe ein Akkordeonist zu ihr gesagt, deine Musik ist bizarr, aber schön.
1: Je pense à une phrase d'un accordéoniste qui me disait, ta musique est bizarre mais belle. Donc, bon, c'était un compliment, enfin moi je l'ai pris comme tel, mais peut-être que, enfin moi j'ai aimé cette remarque, cette critique, ce compliment, on peut l'entendre comme on veut, parce que je trouvais qu'il y avait les deux mots, c'était à la fois bizarre, c'est-à-dire que c'était quelque chose, voilà, il s'y attendait pas, et en même temps il a été quelque chose, voilà, il a parlé de beauté.
0: Die Komponistin Claire Melanie Sinnüber mag das Paradoxe. Sie kombiniert gerne Schönheit und Skurriles. Es ist auch etwas, dem sie in der Natur begegnet. Zum Beispiel einer Blume, die sich irgendwie von den anderen abhebt, weil sie komisch anders ausschaut. Und trotzdem ist sie auch eine Blume, wie alle anderen um sie herum. Sie hat wie die anderen Wurzeln, Blätter und Blüten.
1: Parfois, certaines plantes me font cet effet. Je dis non, mais c'est complètement farfelu ce truc-là. Et pourtant, je vois bien que c'est une voilà, elle a poussé comme ses petites voisines, mais elle a une forme tellement bizarre. Enfin voilà, il y a cette espèce de chose paradoxale, donc à la fois hyper naturelle et hyper singulière.
0: Einmal hatte die Komponistin Claire Melanie Sinnüber einen Auftrag bekommen für ein außergewöhnliches Ensemble. Es waren 10 MusikerInnen, unter anderem mit Geige, Kontrabass, Oboe, Gitarre und Saxophon. Sie empfand es schon fast als obligatorisch, für diese ungewöhnliche Besetzung etwas Lustvolles, etwas Freudiges zu komponieren. Das Ergebnis? Ein Musikstück mit dem Titel Dandamar. Dandamar bezeichnet ursprünglich einen Brauch aus Kanada und der ist verbreitet in der französischsprachigen Bevölkerung. Da gibt es einen Umzug durchs Dorf und zum Abschluss machen alle mit selbst gebastelten Instrumenten möglichst viel Lärm. Unterdessen braucht man das Wort auch als Ausdruck für genau das, für einen Riesenkrach. Hier ist «Tintamar» von Claire Melanie Sinnüber.

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1: Bah hier t'étais pas bourré.
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